0: Sayebi,
1: Bala Singa Zala,
0: Bilogo Tony Boka,
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0: Chica de Cancão, Quenda, Sukuma, Chica de Cancão,
1: Wey,
0: Chica de Cancão, Quenda, Sukuma, Chica de Cancão, Ya,
1: Hey,
0: Stop,
1: Comment tu t'appelles?
0: Qui, moi, non, lui,
1: Je m'appelle, Coupé, Coupé, Bibamba,
0: Non, l'autre,